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1: Bonjour à vous, bienvenue. RFI Matin commence 3 heures d'infos tout autour du monde avec nos correspondants, l'ensemble de la rédaction et l'équipe de la matinale d'RFI, ravie de vous retrouver en ce lundi 12 octobre. Le programme est chargé. Encore, on revient notamment ce matin sur le dossier ukrainien après moult revirements et déclarations en pagaille tout le week-end. De nouvelles frappes russes annoncées ce matin. On appellera Emmanuel Chaz à Kiev dans moins d'une heure. Bonjour Martin Guez.
3: Et ravi de vous retrouver aussi. Bonjour André Mellard, bonjour à toutes et à tous.
1: À la une de votre journal, la guerre entre les Houthis du Yémen et l'Arabie Saoudite prête à basculer.
3: Deux conflits larvés depuis 2022, à guerre ouverte depuis cet été. Et ce week-end, le Royaume saoudien a connu la pire attaque sur son territoire depuis 2015. C'était ce samedi, 13 morts à l'aéroport de Riyad. Aéroport à nouveau frappé hier et qui restera fermé ce lundi. Nous appellerons notre correspondant Joseph Clément dans un instant. Le Yémen, que tentait de rallier plusieurs centaines de migrants depuis Djibouti, au moins 139 d'entre eux sont morts lors du naufrage de cette embarcation surchargée. Un cessez-le-feu énergétique annoncé unilatéralement par Donald Trump entre la Russie et l'Ukraine. Pas au courant, répond Kiev, pendant que Moscou continue de frapper Kharkiv. Une annonce de cessez-le-feu accueillie avec beaucoup de scepticisme dans l'Union européenne. En France, Raphaël Glucksmann sort vainqueur de la primaire de la gauche social-démocrate. Les candidats battus vont devoir bon gré mal gré se ranger derrière lui. Et puis les fans de James Bond vont être déçus. Pas de 007 au musée de l'espionnage en Angleterre, mais une histoire méconnue de la Seconde Guerre mondiale que nous dévoile Emeline Vin en fin de journal.
1: Après 4 ans de gel, le conflit entre les Houthis yéménites et l'Arabie Saoudite est désormais bel et bien ravivé et a connu ce week-end une nouvelle escalade.
3: Alors que l'Arabie Saoudite a connu la pire attaque sur son territoire depuis 10 ans, 14 morts lors de frappes contre l'aéroport de Riyad, 13 samedi et une nouvelle victime ce dimanche. Alors que l'aéroport de Dammam et des installations énergétiques du géant Aramco dans l'est du royaume ont aussi été visés. L'Arabie Saoudite, où l'on retrouve notre correspondant Joseph Clément. Joseph, l'Arabie Saoudite est un soutien militaire actif du gouvernement yéménite, en guerre avec les rebelles houthis depuis 2014 et depuis juillet, les affrontements ont repris. Un allié saoudien auquel s'est donc pris frontalement le groupe pro-iranien ce week-end.
4: Oui, c'est ça, hein, à la suite d'une offensive éclair à la début du mois de septembre, la milice houthi, rappelez-vous, s'était emparée du détroit de Bab el-Mandeb, la porte des exportations pétrolières saoudiennes vers l'Europe, ce qui n'a pas été au goût du royaume saoudien et a donc pressé le gouvernement yéménite de reprendre le chemin de la guerre contre les houthis, malgré le cessez-le-feu conclu en 2022. Atteints par les frappes aériennes saoudiennes, les houthis ont alors décrété que l'espace aérien saoudien était fermé et ont entamé la campagne de bombardement contre les aéroports que l'on connaît depuis cette dernière semaine, ici à Riyad. Dans le pays, tout a été fait pour gommer l'intensification du conflit, mais il faut dire que depuis la semaine dernière, la population prend conscience de la gravité des explosions, avec les premiers morts et les très nombreux blessés qui sont arrivés dans les hôpitaux ces derniers jours, avec un trafic aérien très perturbé, en plus des attaques sur les infrastructures pétrolières. Le conflit est donc de plus en plus visible aux yeux de tous. Un véritable défi posé à l'Arabie, une puissance régionale qui accueille ce mois d'octobre une série de conférences internationales d'importance.
3: Merci beaucoup Joseph Clément, en direct de Riyad sur RFI. On le disait, l'aéroport de la capitale Riyad qui restera fermé au moins jusqu'à 21h temps universel ce lundi soir. Sur le territoire yéménite, les Houthis dénoncent une brutale agression saoudienne et ils font état de 124 frappes depuis samedi, notamment dans la capitale Sanaa qui est sous contrôle des Houthis. Une guerre qui n'empêche pas des milliers de migrants d'espérer toujours rallier le Yémen. L'Organisation internationale des migrations a recensé plus de 20 000 arrivées à Djibouti en provenance d'Éthiopie depuis le 17 septembre, et ce dans l'espoir de tenter la traversée. Une traversée qui a viré au drame et à l'effroi dans cette nuit du 8 au 9 octobre. Au moins 139 personnes sont mortes. 84 sont toujours portées disparues au large de Djibouti. Nous y reviendrons dans une vingtaine de minutes dans la prochaine édition d'Afrique Matin.
1: Donald Trump annonce un cessez-le-feu énergétique entre l'Ukraine et la Russie, sauf que personne n'a l'air au courant.
3: Et oui, surtout pas les principaux intéressés. Volodymyr Zelensky a dit ne pas en avoir été informé et a fait état de nouvelles frappes russes contre des installations énergétiques, intervenues après l'annonce de Donald Trump. Le président américain, qui avait plutôt dans le week-end annoncé un accord avec Moscou sur la livraison de diesel russe, Un accord vivement dénoncé par le Premier ministre canadien Mark Carney, qui estime que cet accord va à l'encontre des efforts de paix en Ukraine. Un accord dénoncé aussi aux États-Unis par des élus démocrates comme républicains. Et en Europe, où le scepticisme et la confusion règnent face au revirement incessant de cet allié américain, Pierre Benazé.
5: La présidente de la Commission européenne s'est entretenue avec Volodymyr Zelensky après l'annonce de Donald Trump, et Ursula von der Leyen souligne relayer l'appel du président ukrainien pour un cessez-le-feu qui protégerait les infrastructures énergétiques. De quoi ajouter à la confusion diplomatique depuis les annonces du président américain autour de ce cessez-le-feu. Puisque Volodymyr Zelensky lui-même a été surpris de cette annonce, il affirme par ailleurs que des frappes russes ont eu lieu contre des infrastructures énergétiques à Kiev et Kharkiv après l'annonce. Cet argument est repris à son tour par le président français Emmanuel Macron, selon qui ces frappes russes démontrent que le Kremlin refuse la trêve. Mais la France, je cite, « soutient sans réserve l'appel à une vraie trêve énergétique ». Pour rappel, le porte-parole du Kremlin, Dimitri Peskov, estimait ce jeudi inutile un cessez-le-feu qui serait limité à un seul secteur. Pierre Benazé, Bruxelles. RFI.
1: Un nouveau jour de colère en Inde où l'opposition hausse le ton.
3: Et où les cafards ont quitté les cachots. Les trois dirigeants de ce mouvement de la jeunesse ont été libérés après 24 heures de détention et ont aussitôt promis de continuer leur mobilisation en réclamant notamment la démission du président de la commission électorale à qui il reproche d'avoir supprimé 130 millions d'inscrits sur ses listes. Face à la répression et face aux arrestations qui se multiplient, le chef de l'opposition, Rahul Gandhi, principale figure faisant face au Premier ministre Narendra Modi, a appelé à marcher jusqu'à la Cour suprême ce lundi. On y reviendra en direct de New Delhi dans le prochain journal international à 6h, temps universel.
1: Le documentaire choc NASA décolle ce lundi en France.
3: Pour deux jours d'exploitation dans les salles françaises avant sa mise en ligne gratuite sur Internet. Un documentaire choc ovationné à la Mostra de Venise qui documente les massacres de civils à Gaza perpétrés par l'armée israélienne. L'offensive de l'État hébreu qui a fait plus de 74 000 morts ces trois dernières années. Une sortie que les autorités israéliennes tentent de court-circuiter car un site internet et un documentaire nommé NASA sont déjà en ligne, sauf qu'il s'agit en fait d'une véritable opération de désinformation. Oriane Verdier.
6: Cette vidéo reprend grossièrement les codes narratifs du documentaire primé à la Mostra de Venise. Son titre, NASA, la vraie histoire. Tout comme l'original, il présente des témoignages de membres des forces israéliennes interviewés de nuit sur les toits de Tel Aviv. Mais là où le documentaire de Yuval Abraham et Rachel Shor en a recueilli 24, la vidéo mise en ligne 6 jours après la première projection de NASA, elle, ne présente que 4 témoins. Le visionnage donne l'impression d'une parodie, pourtant le sujet n'a rien de comique. NASA dénonce les massacres de masse systématiques commis à Gaza. Sa copie reprend les arguments de l'armée israélienne qui affirme avoir des règles strictes d'engagement, renvoyant la responsabilité des morts sur le Hamas. Le site et sa vidéo sont traduits en 39 langues. Les propos des témoins et des militaires filmés in situ sont ainsi rejoués dans les différentes langues par ce qui semble être de l'intelligence artificielle. Reste que cette vidéo a été mise en ligne avant le documentaire qu'elle copie, qui lui ne sera accessible au grand public qu'en novembre. L'enjeu n'était donc pas de faire dans la finesse, mais dans l'efficacité et la vitesse. Au passage, la plateforme revient sur différents narratifs des autorités israéliennes, notamment l'appellation de Judée-Samarie, défendue comme plus juste que le terme internationalement reconnu de Cisjordanie, territoire palestinien occupé illégalement par Israël.
3: Et pour tout savoir de ce film coup de poing, vous pouvez retrouver notre dossier qui est en ligne. Rendez-vous sur RFI.fr.
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1: 5h08 à Dakar, où s'ouvre la 89e session de la Commission africaine des droits humains et des peuples.
3: Et à cette occasion, l'ONG Human Rights Watch alerte à nouveau sur la situation des personnes LGBT+ au Sénégal, à travers les témoignages d'une 40aine de personnes. Et alors que le Sénégal a durci son code pénal depuis le printemps, en prévoyant notamment des peines de prison allant de 5 à 10 ans d'emprisonnement pour relations entre personnes de même sexe, Sidi Yansané.
7: Parmi les personnes interrogées, le secrétaire général de la Rencontre africaine pour la défense des droits humains, qui dénonce des détentions et des violences contre les LGBT ayant fortement augmenté dans tout le pays. La RADO dénombre au moins 212 personnes arrêtées en l'espace de 6 mois cette année. Les professionnels du droit expliquent que la nouvelle loi suscite la peur et l'angoisse au sein du corps judiciaire. D'après l'enquête, des détenus ont subi des tests de dépistage du VIH sans leur consentement éclairé, des pratiques qui dissuadent les personnes personnes à se faire dépister volontairement, compromettant ainsi la lutte contre le VIH au Sénégal, au point de devenir un problème de santé publique, d'après un médecin. Le rapport cite également un jeune homme arrêté chez lui à Thiès, battu, fouetté et blessé à la cuisse, un travailleur social intervenant à la prison dakaroise de Rebeus, qui rend compte de détenus LGBT exclus des activités communes, même pour la prière ou le coiffeur, ou encore une psychologue de l'université Charanta Diop qui déclare que ses consultations ont triplé depuis 7 mois, ses patients souffrant d'une anxiété sévère et d'un retrait de la vie sociale de peur d'être attaqué.
8: Et Human Rights Watch qui rappelle par ailleurs au Sénégal que ces mesures prises vont à l'encontre de la charte olympique alors que le pays accueille les Jeux Olympiques de la jeunesse à la fin du mois.
1: En France, Martin, il n'y a pas eu match lors de la primaire social-démocrate.
8: Bon, les résultats ont été retardés de quelques heures après une cyberattaque, ce qui n'a pas empêché Raphaël Glucksmann d'être officiellement investi candidat à la présidentielle. Lui qui a rassemblé 66% des suffrages, il devance Olivier Faure et Ségolène Royal notamment. Quelques 140 000 personnes s'étaient inscrites pour participer à cette primaire. On reste loin des 2 millions de votants de 2017 et des près de 3 millions de 2012. Les candidats battus, eux, vont devoir se ranger derrière Raphaël Glucksmann, parfois à marche forcée, Marie Lecoq.
9: Acclamé par les militants à son arrivée, Raphaël Glucksmann prononce son premier discours en tant que candidat officiellement investi.
10: Nous avons redonné de la force à la gauche. Il s'agit maintenant de redonner de la puissance à la France.
9: Le leader de place publique peut compter sur le soutien loyal de certains de ses concurrents à la primaire. Emmanuel Morel ou encore Jérôme Guedj arrivés dernier avec un peu moins de 6% des voix. Une victoire nette, sans bavure, éclatante, félicite le député socialiste. Jérôme Guedj appelle le Parti Socialiste à soutenir sans détour le candidat et prévient.
11: Et qu'il n'y ait pas de tergiversation ou d'hésitation. De toute façon, elle se verrait et elle serait forcément coupable.
9: Le patron du PS, Olivier Faure, arrivé en seconde position, est plus tempéré. Il accepte la victoire avec philosophie.
12: Tu as su convaincre une majorité des votants et je respecte trop le processus démocratique de la primaire pour ne pas l'accepter avec sagesse.
9: Pour la première fois, le PS ne présentera pas de candidat propre, une déception pour Ségolène Royal qui annonce du bout des lèvres son soutien au vainqueur avec une condition.
13: Je suis pour l'ordre juge, donc je suis pour la règle, donc je suis pour celui qui a gagné ce soir les primaires, à condition, comme je l'ai dit, qu'il y ait un rassemblement à gauche qui se fasse.
9: Car la charte d'engagement de la primaire, signée par l'ensemble des candidats, prévoit explicitement l'obligation de soutenir le vainqueur. Encore faut-il résister à l'épreuve des alliances.
8: Et une investiture sur laquelle nous reviendrons avec le politologue Yves Saint-Omer, il sera votre invité à 7h15, temps universel, André de Mellard.
1: Oui, juste après la revue de presse internationale. Enfin, au pays de James Bond, Martin, un musée d'un nouveau genre consacré à l'espionnage.
8: Un musée qui vient d'ouvrir ses portes cet été, le Trent Park House of Secrets, qui accueille le public à Londres depuis quelques semaines et qui met en lumière une histoire peu connue des Britanniques, celle de ces hauts gradés du régime nazi, espionnés jour et nuit par des rescapés juifs. Une histoire d'espion que nous raconte Emeline Vin.
14: Un manoir de briques rouges, mode géorgienne avec chinoiserie et grande bibliothèque. En 1939, le gouvernement britannique réquisitionne Trent Park. Pendant la guerre, les hauts gradés allemands y sont incarcérés.
15: Ils pensaient qu'ils étaient bien traités parce qu'ils étaient importants.
14: Giuseppe Albano, directeur du musée, ouvert fin juillet.
15: Mais il y avait des micros cachés partout. Dans la cave, des oreilles secrètes écoutaient, enregistraient les conversations qui se tenaient à l'étage. Ces oreilles secrètes, c'était principalement des réfugiés juifs germanophones.
14: Les autorités des...
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1: L'heure du journal. Bonjour Nemo Ampis.
3: Bonjour Andréane, bonjour à tous.
1: Les infrastructures énergétiques russes et ukrainiennes vont-elles être épargnées cet hiver?
3: En tout cas, Donald Trump a annoncé qu'un accord avait été trouvé entre les deux camps sur le sujet. Surprise à Kiev comme à Moscou, où visiblement personne n'en avait entendu parler. Nous appelons notre correspondante en Ukraine dans un instant. Donald Trump, encore lui, vivement critiqué par des élus, aussi bien démocrates que républicains, après avoir ce samedi annoncé une autre entente avec la Russie concernant les importations de diesel. La colère ne redescend pas en Inde après la radiation de quelques 130 millions d'inscrits sur les listes électorales. Les partis d'opposition, le parti du peuple des cafards et surtout les étudiants sont mobilisés. Et puis nous sommes à la veille de la visite du roi d'Espagne à Ceuta et Melilla, les enclaves espagnoles situées dans le nord du Maroc. Quelques semaines après la crise migratoire, c'est silence radio à Rabat, mais pas à Casablanca. Vous entendrez des habitants en colère.
1: Donald Trump surprend tout le monde en annonçant une trêve énergétique entre l'Ukraine et la Russie.
3: Et les premiers étonnés sont les deux camps eux-mêmes. Kiev demande des détails à Washington sur cette trêve, mais dit vouloir la respecter à condition que Moscou fasse de même. De leur côté, les alliés de Kiev réaffirment leur soutien. La capitale ukrainienne où l'on vous retrouve, Emmanuel Chasse, bonjour.
4: Bonjour Nemo.
3: Une annonce qui a donc surpris tout le monde dans le pays, d'autant que si trêve il y avait, elle semble déjà avoir été violée.
4: Oui, tout à fait. Alors le gouvernement ukrainien n'a en premier lieu pas été informé de cette trêve selon Kiev, mais Kiev l'a toujours appelé de ses voeux. L'Ukraine est prête à respecter toute trêve si la Russie est disposée à en faire autant. Mais effectivement, dans les faits, peu après cette annonce, l'une des centrales thermiques de Kharkiv a été frappée par la Russie, une infrastructure énergétique donc, et une frappe dénoncée par la diplomatie ukrainienne ainsi que par les alliés du pays. Le président français Emmanuel Macron a dénoncé l'intensification des frappes russes. La semaine dernière, selon des chiffres donnés par Kiev, la Russie a lancé plus de 200 frappes sur la grille énergétique ukrainienne ainsi que 17 sur le gaz et le pétrole du pays. Suite à cette annonce surprise de Donald Trump, Volodymyr Zelensky s'est entretenu avec le secrétaire général de l'OTAN, Mark Rutte, le premier ministre canadien, Mark Carney, ainsi que le président finlandais, Alexander Stubb. Le ministre des Affaires étrangères ukrainien, Andriy Sybiha, a lui échangé avec son homologue allemand, Johann Badefoul. Tous réaffirment leur soutien à l'Ukraine, notamment pour assurer sa défense contre les raids aériens incessants lancés par la Russie.
3: Merci Emmanuel Chasse, correspondante de Radio France Internationale à Kiev. Une annonce surprise donc, on l'a compris, qui est survenue quelques jours après une autre, celle d'un accord conclu entre les États-Unis et la Russie pour importer du diesel russe, alors que son prix augmente un peu partout dans le monde. Une annonce vivement critiquée aux États-Unis, aussi bien, je vous le disais, par des élus démocrates que républicains, surtout à l'approche des élections de mi-mandat. RFI Atlanta, Edouard Maille.
5: Dans un communiqué publié ce dimanche, 7 sénateurs, 3 démocrates et 4 républicains ont dénoncé cet accord avec la Russie. Je cite « Le Congrès a explicitement interdit les importations d'énergie russe en 2022 afin d'empêcher que l'argent américain ne finance la guerre brutale menée par Poutine contre l'Ukraine », ont écrit les sénateurs. Ils estiment que l'accord est illégal. Parmi les signataires, Jane Shaheen, la démocrate la plus importante au sein de la Commission des Affaires étrangères du Sénat, mais aussi le républicain Tom Tillis, déjà très critique de l'administration de Donald Trump. Il a aussi fustigé cet accord dans une interview sur la chaîne NBC.
6: Cela a des conséquences mortelles car cela donne à Vladimir Poutine le sentiment que nous allons lever le pied plutôt qu'accélérer pour mettre fin à cette guerre et garantir la paix en Europe. Nous devons revenir sur cette décision et je pense sincèrement qu'il y a de bonnes raisons de considérer que le président ne respecte pas la loi. Nous avons été très clairs, la Russie est l'agresseur. C'est la Russie qui peut mettre fin à cette guerre en se retirant des territoires qu'elle occupe.
5: Dans leur communiqué, les sénateurs dénoncent une mesure à l'encontre de la volonté du Congrès et sans consultation avec ses élus et appellent la Maison-Blanche à faire marche arrière. Edouard Maï, Atlanta, RFI.
1: Les rebelles houthis du Yémen continuent de frapper l'Arabie Saoudite.
3: Et notamment l'aéroport international de Riyad, toujours à l'arrêt après des bombardements ce week-end. Encore un mort et 11 blessés ce dimanche, au lendemain de l'attaque la plus meurtrière dans le pays depuis 10 ans. L'aéroport de Dammam, dans l'est du pays, a également été visé par les houthis alliés de l'Iran. Cette nuit, la coalition menée par Riyad a annoncé avoir détruit un missile houthi qui visait le sud du royaume. Vous en lisez davantage sur notre site internet RFI.fr. Autre missile lancé cette nuit, cette fois en mer du Japon. L'armée sud-coréenne assure que la Corée du Nord y a tiré plusieurs missiles balistiques. Des lancements qui interviennent après le tir d'essai par Séoul d'un véhicule planant hypersonique. Première arme de ce type fabriquée dans le pays, c'était jeudi.
1: Des sanctions chinoises contre un ministre du Paraguay et un autre de Belize.
3: Oui, pour avoir, je cite, obstinément soutenu le maintien de relations diplomatiques entre leur pays et Taïwan. Pékin interdit désormais l'entrée sur son territoire à ces deux concernés et également gelé leurs avoirs en Chine. Le Paraguay et Belize qui font partie des 12 États qui ont gardé des relations diplomatiques officielles avec Taïwan.
1: C'est à la une aussi ce lundi, le centre-ville de New Delhi verrouillé pour la troisième journée consécutive.
3: Mobilisation massive en Inde, colère des étudiants, du parti du peuple des cafards aussi et des partis politiques d'opposition menés par Rahul Gandhi qui prévoit de défiler aujourd'hui. Tous protestent contre la radiation de quelques 130 millions de personnes des listes électorales et y voient une manœuvre pour favoriser le BJP au pouvoir du Premier ministre Narendra Modi. Bonjour Abdoulaye Rally, vous êtes à New Delhi. Le mouvement a été initié par le parti du peuple des cafards mais semble propulsé désormais par les étudiants.
7: Oui, c'est le véritable fer des lances de ces convulsions sociales. Ce sont les divers mouvements étudiants de gauche, deux organisations principalement, l'Association des étudiants de toute l'Inde et la Fédération des étudiants de l'Inde. Ce sont elles qui occupent le terrain et font face à la police depuis samedi. Ce sont ces organisations qui reçoivent les coups de matraque. Et le véritable visage de cette organisation, de cette contestation, c'est la jeune Neha Bora. Elle est la présidente de la principale organisation étudiante. Malgré ses multiples arrestations, elle continue de harceler le pouvoir. Arrêtée à nouveau hier, Neha Bora a lancé depuis sa cellule « Je suis en détention, pas le mouvement ». Et puis de son côté, ce matin, le parti des cafards a donné 24 heures à la police pour désigner un lieu de rassemblement autorisé car les protestations sont interdites dans la capitale.
3: Justement, Abdoulaye, les partis politiques vont-ils pouvoir entrer en jeu comme prévu ce lundi ?
7: Alors, Rahul Gandhi maintient fermement l'appel à la marche nationale vers la Cour suprême. Il exhorte les citoyens à défiler pour reprendre ses mots en tant qu'Indien. Le leader du Congrès a annulé son voyage politique à Goa et a ordonné à l'ensemble de ses députés de converger dans le centre de Delhi pour forcer aujourd'hui les barrages. L'opposition demande, je rappelle, le départ du chef de la commission électorale, Gyanesh Kumar, accusé de partialité. Mais la police réplique par un verrouillage de la capitale, 37 000 hommes déployés, restrictions routières drastiques et fermeture des stations métro clés du centre-ville, aujourd'hui encore.
3: Abdoulaye Rally en direct de New Delhi pour RFI, merci. Autre mobilisation qui se poursuit en France cette semaine, celle des lycéens. L'acte 5 est prévu demain mardi, sujet devenu largement politique. Selon un sondage réalisé par Ipsos, plus d'un Français sur deux soutient le mouvement de contestation.
1: Et justement, on connaît le nom du candidat social-démocrate pour la présidentielle 2027.
3: Ce sera Raphaël Glucksmann, large vainqueur de la primaire dès le premier tour. Il a récolté plus de 66% des voix des quelques 140 000 votants. Loin devant donc Olivier Faure, le premier secrétaire du Parti Socialiste et ses 14%, l'eurodéputé ouvre ainsi un nouveau chapitre de sa trajectoire. Son portrait avec Marie Lecoq.
8: Il n'a jamais été militant de parti, encore moins élu local. À bientôt 47 ans, Raphaël Glucksmann arrive à l'investiture de la gauche par la petite porte. Fils du philosophe André Glucksmann, cet ancien documentariste entre en politique en 2018. Cette année-là, il fonde Place Publique, un mouvement destiné à rassembler la gauche pro-européenne qui le propulse au Parlement européen l'année suivante. À Bruxelles, il s'y forge une identité, défense des Ouïghours, fermeté face à Vladimir Poutine, l'Europe comme combat de sa vie. Raphaël Glucksmann s'appuie sur son résultat aux élections européennes de 2024. Sa liste, soutenue par le Parti Socialiste, obtient près de 14% des suffrages. Troisième du scrutin, elle arrive en tête des listes de gauche. Dimanche soir, invité du journal de France 2, celui qui vient de remporter la primaire de la gauche avec 60%, 66% des voix, a savouré sa victoire. On lui promettait qu'il allait se noyer dans cette bataille, lui promet désormais que la gauche démocratique va gagner. Reste le terrain, on le dit, trop parisien, trop Port-Sol, une étiquette que Raphaël Glucksmann devra tenter de décrocher sur les routes de la campagne s'il veut convaincre et élargir son électorat.
3: Marie Lecoq du service politique de Radio France Internationale.
1: La relation entre le Maroc et l'Espagne de nouveau à l'épreuve dès demain.
3: À l'occasion de la visite du roi d'Espagne Felipe VI à Ceuta et Melilla, ces deux enclaves espagnoles situées dans le nord du royaume chérifien. Ceuta, où plus de 70 000 candidats à la migration étaient parvenus à se rendre cet été. C'est surtout la première visite d'un souverain espagnol depuis près de 20 ans. La dernière, c'était celle de Juan Carlos en 2007, ce qui avait d'ailleurs provoqué une crise diplomatique entre les deux pays. Les autorités marocaines de leur côté reste pour l'instant plutôt silencieuse, mais les Casablancais rencontrés par Mathias Reynal dans la capitale économique, eux, sont en colère.
9: Tout le monde ici a les yeux rivés sur Ceuta. Ceuta, c'est le nom que les Marocains donnent à cette ville qu'ils considèrent occupée par Madrid. Alors la visite de Felipe VI...
10: C'est un message pour réaffirmer que Ceuta est espagnole, elle n'est pas marocaine. Les Marocains, oubliez Ceuta, voilà ce qu'il dit.
9: Si au départ une partie de la presse a dénoncé comme ce jeune homme un geste de défiance, elle est devenue beaucoup plus silencieuse à l'approche du jour J. Officiellement, il n'y a eu aucune réaction du palais ni des hauts responsables politiques marocains. En 2007, avant la visite de Juan Carlos, le royaume avait rappelé son ambassadeur pour consultation. Un autre Casablancais réagit.
11: Ils ne veulent pas aggraver le problème. Si la presse s'en mêle, ça risque d'être pire encore. Mais c'est de la provocation. En tant que roi, il ne devrait pas venir dans une ville occupée. Il aurait dû envoyer son conseiller ou son premier ministre. Les Marocains ne l'oublieront pas.
9: La relation Rabat-Madrid a connu des turbulences ces dernières semaines après le déclenchement de la crise migratoire à Ceuta. Mais pas de quoi remettre en cause le partenariat construit au fil du temps et qui s'est nettement renforcé depuis 2022 avec le soutien de l'Espagne au plan marocain d'autonomie pour le Sahara occidental. Mathias Reynal, Casablanca. RFI.
1: Et puis la fin de ce journal Nemo, au Brésil, où vivent les oiseaux les plus bruyants de la planète.
3: C'est le résultat d'une étude publiée par l'université du Massachusetts. Une équipe de scientifiques a sillonné la forêt amazonienne et est parvenue à capter des mesures inédites. Et Stéphanie Schuller, attention les oreilles, ça donne ça.
12: Ce chant d'oiseau n'est peut-être pas le plus joli à nos oreilles, mais c'est le plus puissant jamais mesuré. Il appartient à l'araponga blanc qui vit en Amazonie. Là-bas, des chercheurs ont découvert deux autres espèces presque tout aussi bruyantes. L'araponga à gorge nue et le sérima à pattes rouges dépassent eux aussi facilement les 120 décibels, soit le niveau d'un marteau-piqueur. Un mâle araponga a même été enregistré à plus de 130 décibels, l'équivalent du vacarme d'un réacteur d'avion. Le volume sonore des oiseaux restait jusqu'ici largement inexploré. Les scientifiques veulent comprendre pourquoi certaines espèces font autant de bruit. Ils ont d'abord supposé qu'il s'agissait surtout d'oiseaux polygames au vol limité. Dans une forêt dense, où la visibilité est faible, le son devient en effet le meilleur allié pour attirer une partenaire. Mais cette thèse ne tient pas pour le sérima à pattes rouges. Monogame et vivant dans des pâturages, il pousse pourtant des cris

Mais quand même, une minute de silence pour tous les nazis morts, s'il vous plaît. Non, je déconne. Foutez-moi une minute de bordel pour ces grosses merdes.

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0: Certains disent que les jeunes ne devraient pas prendre la parole. Eh bien, nous, on pense que c'est faux. D'ailleurs, ils la prennent. Dans 6 heures, avant minuit.
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0: Il y a quelque chose qui me frappe, particulièrement dans les manifestations. Des gens qui ne se connaissent pas se retrouvent soudain à marcher dans la même direction. Ils n'ont pas forcément la même histoire, pas exactement les mêmes raisons d'être, en colère parfois, même pas les mêmes mots pour la dire. Et pourtant, pendant quelques heures, quelque chose se met en commun. L'inquiétude, le refus, la fatigue aussi peut-être, je ne sais pas bien. Et cette conviction tenace, en tout cas, qu'à plusieurs, une parole ne dit plus seulement « je », mais commence à faire « nous ». Mais qu'est-ce qu'on fait vraiment de nos colères quand on les met en commun ? Est-ce qu'elles s'additionnent ? Est-ce qu'elles se transforment ? Est-ce qu'on se sent moins seul simplement parce que quelqu'un à côté de nous crie la même chose ? Parce qu'il y a bien ce basculement, forcément, le moment où une colère intime cherche soudain un dehors. Mardi 6 octobre à Rennes, cette parole était dans la rue. Elle était lycéenne, étudiante, enseignante, elle était parfois assurée, parfois plutôt inquiète, mais toujours très en colère. Alors on a pris nos micros, on allait l'écouter. Cette émission devait vous parvenir au lendemain de cette mobilisation, elle arrive finalement quelques jours plus tard. Depuis quelques temps, ici, même faire de la radio demande un peu d'invention. Nos studios à Rennes 2 ont été privés d'électricité, notre grille a bougé et nos habitudes aussi. Alors merci à Timothée, encore une fois, qui multiplie les solutions, déplace du matériel, trouve des plans B et fait en sorte autant que possible que la radio continue malgré tout. Alors puisqu'on ne pouvait plus vraiment rester derrière nos micros, on les a pris avec nous. Ce mardi matin-là, on a commencé devant le lycée Chateaubriand. Depuis plusieurs jours, des lycéennes et des lycéens s'y mobilisaient. Certains nous ont raconté les tensions qui entouraient leur mouvement et ce qu'ils disent avoir vécu lors des interventions des forces de l'ordre. Des enseignants avaient également choisi de les rejoindre, pas pour parler à leur place, mais pour être là. Et peut-être que ça commence aussi comme ça, une colère en commun. Pas forcément par le fait d'être d'accord sur tout, mais par le fait de décider, au moins pour un moment, de ne pas laisser quelqu'un la porter seule. Alors aujourd'hui, on revient sur cette journée, sur ce qui s'est dit, sur ce qui s'est crié, et surtout ce qu'il en reste quelques jours plus tard, une fois que la rue s'est un peu vidée. Bienvenue dans 6 heures avant minuit, ce soir, la colère en commun.
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0: Devant le lycée Chateaubriand, on a donc commencé par tendre notre micro au premier concerné. Pourquoi se mobiliser ? Qu'est-ce qu'on demande quand on bloque son lycée ? Et surtout, qu'est-ce qu'on entend en retour ?
10: Aujourd'hui, du coup, on va à la manifestation à 11 heures, à côté de Charles de Gaulle. Et avant, on fait un rassemblement avec les professeurs du lycée Chateaubriand, parce que notre lycée est fermé, donc il n'y a pas de blocus.
0: Parmi tout ce qui est revendiqué depuis quelques jours par les lycéens, et pas seulement, qu'est-ce qui vous touche, vous, le plus directement, le plus particulièrement ?
11: Nous, ce serait plus le soutien aux autres lycées, parce qu'on a des emplois du temps compliqués et tout, mais on est quand même très bien lotis par rapport à certains, qu'on est vraiment des bâtiments en mauvais état. Oui, on a aussi beaucoup de suppressions de postes. Il y a des gens qui n'ont pas de professeurs de spécialité, alors que c'est l'année du bac. Il me manquait 4 professeurs pendant 3 semaines à la rentrée. Donc, c'est pas forcément normal. Et c'est des revendications qui sont communes aux élèves et aux professeurs, que il y a pas assez d'argent et on nous donne rien. Du coup, c'est pas optimal comme condition d'apprentissage.
10: Et après, les coûts budgétaires. Sur le début d'année, on a quand même une option qui a été annulée tout simplement, l'option BPSP qu'on n'a plus, deux. La MASP et LLCE, elle n'est plus disponible pour les élèves de première qui vont commencer cette année. Donc c'est un mix LLCE-AMC et ça, on trouve que c'est dommage. Et après, même si nous, on a globalement des bâtiments qui sont en très bon état, c'est en partie parce qu'on a des prépas, mais il y a des petits problèmes, il y a des petits trous dans certaines salles du bâtiment B. Le bâtiment du CDI fuit un peu quand il pleut. Donc tout ce type de trucs qu'on se dit que ça pourrait être un peu mieux.
11: Bah, c'est à peu près tout. On est aussi là pour protester contre des directives des ministères de l'éducation et de l'intérieur qui sont globalement contradictoires. Parce que du coup, on nous impose des enseignements, on nous coupe les budgets, on nous enlève des profs, on augmente le nombre d'élèves par classe. Et ensuite, on dit que les élèves de France sont les derniers de l'Union européenne en maths. Et je trouve ça, enfin, c'est un petit peu... C'est pas hypocrite, mais pas loin quand même.
0: Les mobilisations à l'échelle justement nationale ont pris de l'ampleur ces derniers jours. Est-ce que vous avez le sentiment qu'on écoute peut-être davantage les lycéens aujourd'hui ?
10: Bof ! Quand on regarde la répartition des médias traditionnels un peu, ça parle beaucoup de violence, des poubelles qui brûlent, des bâtiments qui sont incendiés. Pas beaucoup des vraies revendications. J'ai pas l'impression qu'on entende réellement les lycéens, on essaie juste de les faire taire. Et on l'a pu voir avec les directives du ministre de l'Intérieur ou de la préfète en Ille-et-Vilaine. Ça, c'est pas terrible parce que déjà, ça marche pas du tout. Et en plus, ça va juste accentuer le phénomène. Nous, à la base, on voulait juste se faire entendre, se faire écouter pour qu'il y ait des changements. À nouveau, on est conscient de la chance qu'on a à Châteaubriand. Mais il y a plein de lycées où c'est pas du tout ça. En particulier, les lycées pro où c'est vraiment pas cool ce qui se passe. Donc, j'ai pas l'impression qu'on soit tellement plus attendu qu'avant.
0: Justement, peut-être que quand on a 15, 16 ou 17 ans, est-ce que vous avez le sentiment que la parole des jeunes est prise au sérieux ? En tout cas, aujourd'hui, dans les médias, vous vous sentez pas représenté par les institutions. On en parlera, vous êtes soutenu aussi par les profs. Quel est votre sentiment par rapport à ça ?
11: On sent complètement ignoré. Enfin, on est assez vieux pour se faire tabasser et gazer quand on est assis par terre par des CRS, mais on n'est pas assez vieux pour avoir une voix. Et c'est un peu dommage parce que les politiques, ils nous disent que, on demande trop de trucs trop rapidement pour que quelque chose change, sauf que c'est les mêmes revendications depuis des années, voire des décennies. Et du coup, on ne se sent pas très écouté, surtout que là, on parle plus des violences qui sont faites que des revendications. Et même si certains médias prennent à cœur le fait de transmettre nos revendications et transmettre vraiment ce qu'on veut montrer, les politiques, ce n'est pas ça qu'ils prennent en compte. Ils prennent en compte juste les dégâts qui sont causés, les dommages financiers que ça va causer, et pas forcément nous, quoi.
0: Est-ce que ces mobilisations, les tournures que ça prend, ça change quelque chose dans la manière dont vous regardez les adultes, l'école, les institutions et peut-être les politiques aujourd'hui ?
10: Nous, on a de la chance d'avoir des profs qui nous suivent quand même pour une bonne partie. Après, en effet, on voit qu'aux dernières années, l'éducation nationale en général, c'est pas forcément incroyable. On a eu beaucoup de ministres en pas beaucoup de temps qui ont tous fait des décisions pour essayer de casser un peu le système de... l'éducation publique, donc ça c'est pas incroyable. Et nous on pense que c'est quelque chose qui est nécessaire d'avoir de l'éducation publique et un système qui marche. On nous parle des classements PISA, il faut remonter le niveau de la France, mais il n'y a rien qui est réellement fait. Les coupures budgétaires, ça le montre quand même. On a de l'argent pour mettre dans des CRS pour aller tabasser les enfants, mais pas pour que ces enfants-là puissent s'éduquer, ce qui est ce qu'ils demandent quand même. Et on trouve ça assez dommage. Après, ça c'est des trucs qui peuvent toujours changer, on est quand même très proche d'une élection présidentielle. Donc ça, c'est des trucs, possiblement, dès l'année prochaine, ce sera évolué. Et je pense qu'il ne faut pas perdre espoir dans ce qui pourrait se passer potentiellement. Il y a des gens qui vont se réveiller, qui vont se dire ça ne marche pas, il faut écouter les jeunes parce qu'eux, ils sont quand même là aux premières loges de ce qui se passe dans le système public de l'éducation et dans les lycées, dans les écoles, dans les collèges. Donc pour l'instant, nous, on continue notre action et on voit un peu ce qui va se passer.
0: Ces derniers jours, il y a eu des moments de tension, d'affrontement. Qu'est-ce que vous avez vu ou vécu personnellement ?
10: Vendredi, c'était assez violent. On a eu les nouvelles directives de la préfète où les CRS n'ont pas attendu qu'il y ait de problème pour intervenir. Ils ont gazé une foule assise qui manifestait pacifiquement. Ils n'ont pas fait de sommation. Ils sont rentrés dans la foule plusieurs fois. Ça a duré plusieurs heures même.
11: On a des amis, pas nous personnellement, mais on a des amis qui se sont fait jeter à terre, qui se sont fait taper, qui se sont fait gazer quand ils étaient assis. C'est pas forcément, c'est pas du tout ce qu'on peut appeler une réaction proportionnée par rapport aux manifestations lycéennes, bien que ce soit ce que les politiques disent et ce que le sous-préfet et la préfète ont ordonné. Enfin, c'est pas, on est assis par terre, quoi. J'ai pas envie de grandir dans un monde où gazer des gamins par terre, enfin faire un nuage de gaz autour d'un lycée, c'est une réponse proportionnée, quoi. D'un collège et de deux lycées et d'un collège, finalement.
0: Donc vendredi, si vous voulez me re-raconter ce qui s'est passé exactement, vous étiez en train de manifester assis devant votre lycée et vous vous êtes fait gazer.
11: En fait, on avait tout donné pour que ce soit pacifique. On avait essayé de mettre les poubelles hors d'atteinte des personnes qui pouvaient potentiellement les enflammer. Et oui, du coup, il y en a certains, bah, quand certains finissaient d'installer, d'autres sont allés s'installer, bah, juste assis par terre avec leurs petites pancartes et leurs petits slogans devant la grille du lycée. Et les CRS sont arrivés et sans sommation, ils ont juste gazé tout le monde. Et ils en ont forcé à se lever, ils les ont emmenés. C'était globalement traumatisant pour les gens qui étaient là et c'était surtout injustifié, quoi.
10: Donc on va continuer. Après, on va pas se mettre en danger non plus, on veut pas jouer au héros, on veut juste que ça change. Et ça va pas changer s'il y a des lycéens qui meurent. Ça va pas changer si nous, personnellement, on est blessés gravement. Donc il faut trouver le juste milieu entre on continue la lutte, parce que c'est quelque chose de très important, et on se met pas en danger pour rien. Et on espère que les points de vue de la population générale et des médias vont changer sur ce qu'on fait dans les lycées. Parce qu'il y en a une énorme partie où c'est pacifique, il n'y a pas de problème.
0: Quand vous regardez la société aujourd'hui, qu'est-ce qui vous inquiète peut-être le plus pour les années à venir ? Vous m'avez parlé juste avant de l'échéance des élections présidentielles. Est-ce qu'il y a autre chose que vous avez en tête ? Est-ce que vous voulez me dire sur ces élections ? Qu'est-ce qui vous trotte dans la tête ?
11: Bah, au-delà des revendications que les lycées ont, c'est un mouvement d'ampleur nationale aussi. Au-delà du fait qu'on revendique les conditions de vie dans les lycées, il y a aussi plein de choses qu'on revendique. Donc la baisse des budgets pour globalement tous les secteurs sauf l'armée, l'inaction de globalement tous les puissants face au changement climatique, les baisses de subventions pour absolument tout le monde, tous les problèmes que la France et les pays d'Europe, voire du monde, n'ont pas forcément l'air d'avoir l'intention de régler et qui quand même ont un impact direct sur notre vie et sur celle des générations futures aussi.
0: Il y a une question qui a été posée hier en Assemblée Générale à Rennes 2 que je trouve assez importante. À quel moment est-ce qu'on considère qu'une mobilisation a gagné ? Parce qu'il peut aussi y avoir des annonces, des concessions qui donnent le sentiment qu'on a été entendu sans répondre vraiment aux revendications de départ. Pour vous, qu'est-ce qu'il faudrait obtenir pour vous dire « là, notre combat a abouti » ?
10: Je pense que la lutte, elle n'est jamais vraiment finie parce qu'on peut toujours faire mieux. Là, je pense qu'il faut aller vers un idéal et qu'on sait que l'idéal, il ne sera pas atteint en quelques semaines, certainement pas en quelques années. Et que le but, c'est que nous, si on peut faire le maximum pour que les générations d'après, elles aient un passage au lycée qui soit positif, qui soit bienveillant, ou qui puisse les pousser vers le haut dans ce qu'elles veulent faire, et qu'en général, la société écoute mieux les enfants, ce qui est, j'ai l'impression même dans l'actualité, en dehors du blocus des lycées, mais sur des sujets qui sont extrêmement graves et sérieux comme le projet de loi sur les violences sexistes et sexuelles. Les enfants sont globalement pas écoutés. C'est quelque chose de grave parce que ça représente une part de la population qui est non négligeable quand même. Et une part de la population qui, d'ici quelques années, va faire partie intégrante de la population, va pouvoir voter, va prendre des décisions. Et c'est des gens qu'il faut écouter parce que d'ici quelques années, sinon ils vont s'en rappeler. Que quand ils voulaient dire des trucs, on les écoutait pas, et que du coup, eux, est-ce qu'ils ont vraiment besoin d'écouter tout le monde quand ils font leurs décisions ? C'est ce type de trucs, je pense, qu'il faut prendre en compte.
11: Ce qu'on veut, c'est pas juste comme ce que l'éducation nationale a fait au collège, genre des petits groupes de niveau tout mignons, ou alors supprimer la techno. Il faut vraiment des réformes importantes, des réformes qui ont un impact, et ça commence pour moi. Mais pour beaucoup d'entre nous, je pense, par une augmentation drastique du budget de l'éducation, parce qu'on en a tous besoin, et que pour moi, l'éducation n'aura jamais trop d'argent.
10: Nous, à la base, c'est quand même un mouvement qui est très pacifique. On ne veut pas de violence. Mais dans certains cas, on peut comprendre la violence d'autres mineurs. À partir du moment où c'est une violence qui n'est pas raisonnable, mais à des cas, on peut se dire, nous, on a la chance que c'est un lycée, on est bien traité globalement. Les gens ont une vue qui est positive de nous à l'extérieur. Il y a des lycées où ce n'est pas le cas. Et après, je pense qu'eux, il faut aller les voir pour savoir ce qu'ils en disent vraiment, parce qu'on ne peut pas parler au nom de tous les lycées de France. Mais il y a une espèce de... Les gens sont affolés par la violence, sans se dire que la violence peut provenir des institutions, de eux-mêmes. Des fois, c'est les gens qui causent la violence, et que la violence des lycéens, généralement, c'est une réponse à quelque chose qu'ils subissent depuis des années. Et ça, il ne faut pas l'ignorer, il faut la traiter, il faut que ces lycéens... ils puissent pouvoir un jour retourner en cours sereinement, avoir les bons enseignements et pouvoir continuer leur vie justement, en tout cas.
12: Donc, ce que je veux dire, moi, c'est que je trouve qu'il y a un gros problème avec la retranscription des informations en France. Tous les médias, enfin la plupart des médias, sont de plus en plus privatisés. Et en fait, quand on regarde la télévision, on nous parle des violences, on nous parle des jeunes qui ne veulent plus aller en cours, on parle très peu de nos revendications, on parle très peu de la violence policière. Aussi, quand on regarde les réseaux sociaux, bah, là, du coup, c'est un peu un contraire. On voit que des vidéos de policiers qui tabassent des élèves et des choses comme ça. Je pense qu'il faut vraiment faire attention et prendre du recul. En fait, les adultes nous le disent beaucoup par rapport aux réseaux sociaux que tout ce qu'on voit n'est pas forcément vrai. Mais je pense qu'il faut aussi se poser la question par rapport à ce qu'on voit à la télé et ce que nous retransmet les chaînes de télévision. Il y a des générations peut-être plus âgées, comme par exemple nos grands-parents, qui vont, eux, prendre la télévision comme seule source d'information. Et donc ça fait peur de se dire qu'ils vont forcément regarder des choses qui sont politisées, qui sont pas forcément neutres. Et je pense qu'il faut vraiment faire attention à les informations, mais pas que par rapport aux réseaux sociaux, aussi à la télévision et au journal.
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0: Le mardi 6 octobre, des professeurs avaient également rejoint les lycéens et les lycéennes. Leur présence disait aussi quelque chose. Quand des jeunes entrent dans un mouvement social, quel rôle peuvent jouer les adultes qui les entourent ? C'est un peu la question que je leur ai posée. Écoutez.
15: Alors Richard Coyer, enseignant de lettres au lycée Chateaubriand, mais aussi à la clinique FSEF qui est une annexe du lycée Chateaubriand qui accueille des élèves qui sont rescolarisés en souffrance psychologique pour un certain nombre. Et j'enseigne aussi à Rennes 2, donc j'ai un petit panorama.
16: Donc Marc, professeur d'histoire géographie. Voilà.
0: Vous êtes présent ce matin aux côtés des lycéens et des lycéennes mobilisés. D'abord, pourquoi est-ce que vous avez décidé d'être là ?
15: Alors, notamment parce que j'ai assisté vendredi de très près à ce qui s'est passé devant le lycée, qui m'a profondément choqué, qui m'a mis en colère, au regard des violences qui se sont, j'ai envie de dire, déchaînées contre ces jeunes qui étaient là, assis devant le lycée, où, voilà, comme ça a été dit, avec des tirs sans sommation, de gaz lacrymogène, des élèves qui ont été bousculés avec des boucliers, enfin, des choses qui normalement n'ont pas à avoir lieu en République, qui doit protéger sa jeunesse avant tout, avant de la mettre en danger. Et donc pour moi c'était absolument important d'être là aujourd'hui avec mon t-shirt blanc pour être une force d'interposition, ce serait un peu trop, mais en tous les cas assurer les jeunes de mon soutien et puis avec les moyens que j'ai de les protéger.
16: Donc on s'est réunis hier en assemblée générale, d'abord au lycée Chateaubriand et après ensemble avec les collègues de Joliot-Curie à la MGC Cancordel aussi, pour décider justement d'être présent tous les matins, en fait, devant le lycée. Donc on a commencé ce matin, donc on était une cinquantaine de collègues, et justement pour, on ne peut peut-être pas parler de protection, mais d'ouvrir un espace, de garantir un espace à nos jeunes, en fait, pour s'exprimer. Donc voilà, un espace plus ou moins protégé. Voilà. D'être là en tant qu'adulte, en tant que professeur, on les côtoie au quotidien. On trouve que leurs revendications sont en grande partie les nôtres. Donc voilà, on partage ces revendications. Et on trouve ça inadmissible qu'à 16 ans, on se fait gazer pour avoir exprimé ses simples opinions. Donc, voilà.
0: Justement, qu'est-ce qui vous marque dans leurs revendications aujourd'hui, les revendications des lycéens ?
15: Rien qu'à écouter nos élèves qui viennent de parler, déjà ça fait beaucoup de bien. Et ça confirme une chose que moi je pense depuis très longtemps, c'est-à-dire que finalement la parole des lycéens et la jeunesse en fait en tant que telle n'a pas d'espace de valorisation. Dans la société, quand on y regarde, à quel moment les jeunes se trouvent-ils valorisés ? Alors, s'ils vont être valorisés dans une logique d'élitisme. Ça, l'élitisme, c'est valorisé, c'est très bien. On est au lycée Chateaubriand et on sait de quoi on parle. Mais en dehors de ça, quels sont leurs espaces de parole ? Comment reconnaît-on ce qu'ils ont à dire ? Alors que quand on prend le temps de les écouter, comme vous venez de le faire là, on se rend compte qu'ils ont un discours. Parce que à un moment donné, quand les élèves ne font que travailler, on leur reproche d'être lobotomisés, de ne pas avoir de conscience politique. Et quand ils ont une conscience politique qui s'exprime, on leur dit de se taire. Donc à un moment donné, là, il y a quelque chose qui signifie très clairement que on leur demande de voilà d'être là, de se taire et puis de finalement de rester invisible. Donc il y a quelque chose qui est assez insupportable dans cette façon de traiter la jeunesse. Et à la clinique, là où je suis aussi, où je vois arriver des élèves qui, en passant dans ce système, se sont retrouvés aussi en grande souffrance. Donc cette souffrance n'est pas entendue. Ils ont bien fait le lien aussi avec justement le monde dans lequel ils vivent, et à partir de ce moment-là, voilà, ils ont une vraie conscience politique. C'est un mouvement politique au sens où, alors je vais juste modifier une petite chose quand elle a dit on est juste des lycéens. Non, ils ne sont pas juste des lycéens, ce sont des lycéens. Ils font partie intégrante de la cité. Et à partir de ce moment-là, il faut les prendre en considération, il faut les écouter, parce que c'est eux aussi qui vivent l'éducation telle qu'on la leur construit.
0: Dans une étape de vie comme celle qu'ils sont en train de traverser, quand on rencontre des tensions comme ça, alors qu'on essaye de revendiquer peut-être pour la première fois quelque chose, qu'on veut se faire entendre, qu'est-ce que vous projetez pour la suite, pour des générations qui sont confrontées à ce genre de contexte aujourd'hui ?
15: Beaucoup d'espoir au regard de et à l'écoute d'un certain nombre de discours, d'une maturité qui, quoi qu'il en soit, quand même est présente chez ces jeunes. Et aussi, comme eux, une véritable angoisse parfois, incertitude sur la façon, sur l'évolution. Ils ont parlé des élections, avec les enjeux. C'est sûr que si là, l'âge du droit de vote était abaissé, je pense que les choses se passeraient autrement au mois de mai. Mais en tous les cas, oui, c'est... Et en même temps, l'envie de ne pas lâcher. Pas lâcher l'affaire, quoi, parce qu'à un moment donné, c'est trop grave et c'est trop important. Donc, voilà, rester attentif, rester vigilant et surtout pas entrer dans la logique d'un mot que je n'aime pas beaucoup, qui est celui de résilience. La résilience étant une invitation à courber les chines, tout simplement, pour rentrer dans le moule, rentrer dans l'ordre. Voilà, acceptez et taisez-vous. Non, c'est la résistance qui me semble être plus importante, mais une résistance qui obéit à un certain nombre de règles, à un certain nombre de valeurs pour y être fidèle, en fait.
16: Il y a une sorte de paradoxe, en fait, qui s'installe. Moi, je trouve, on vit de plus en plus dans une société individualiste, donc voilà, où les gens ont de moins en moins de liens entre eux, les jeunes peut-être aussi, hein. C'est un peu, dans l'air du temps, avec les réseaux sociaux, même si il y a d'autres usages plus collectifs de ces réseaux-là qui se mettent lentement en place, mais voilà. Et de l'autre côté, il y a un traitement de masse, en fait. Quand on voit qu'on a eu des secondes l'année dernière à 36 élèves, mais remplis 35-36, donc voilà. Et cette année encore, on ne peut pas vraiment faire cours, on ne peut pas vraiment individualiser notre enseignement à ce moment-là, vraiment s'occuper aussi de ceux qui ont peut-être plus de difficultés que d'autres. Et cette jeunesse, en fait, elle a cette expérience aujourd'hui, elle est traitée en masse, en fait, peu individualisée, mais en même temps, on vit dans une société individualiste et ça pose des questions vers quel type de société on va.
15: Donc, voilà. Et puis, il y a ces enjeux aussi liés à la santé mentale. On arrive là, justement, sur la semaine de la santé mentale, et c'est aussi une composante qui est complètement occultée. Alors là, on va mettre le projecteur, mais au quotidien, qu'est-ce qui se passe ? Et moi, en tant que professeur principal, je me rends bien compte des difficultés. Je n'ai même pas d'espace de temps de vie de classe dans mon emploi du temps pour accompagner les élèves. C'est du temps que je prends sur mon temps personnel quand je perçois que des élèves sont en souffrance. Et parce que les établissements, c'est un ensemble. Les infirmières sont de plus en plus débordées. Elles sont deux, elles font ce qu'elles peuvent avec justement les élèves qu'on va leur adresser pour essayer de les accompagner. Les collègues CPE, de la même façon aussi, doivent suivre quantité de situations. Et je travaille à la clinique. À la clinique, on n'a pas d'infirmiers. Voilà. Donc on doit tout gérer en interne, on se retrouve dans une polyvalence, donc on est là dans des situations où oui, certes, on va parler de la santé mentale, mais qu'est-ce qu'on va faire ? Que parle-t-on du recrutement aussi des accompagnants, des psychologues, des psychiatres, des jeunes qui se retrouvent dans la nature sans suivi psychologique, avec des structures comme les CMP qui vont être en déficit de soignants. Enfin, là, il y a quelque chose qui est de la même manière absolument intolérable, et on laisse les jeunes à volo. Et pour parler de Rennes 2 ou des universités, les relais handicap eux-mêmes sont complètement débordés, n'arrivent plus à envoyer les notifications aux jeunes en temps et en heure, avec des examens, des contrôles continus qui arrivent, et donc bah, comment font-ils pour justifier de leurs aménagements de la même manière. Donc les services sont débordés, là des élèves, des étudiants que je suis à la clinique, qui ont besoin, par exemple, de pouvoir composer en petit effectif, voire très petits effectifs, parce que pour eux, c'est très angoissant, le rapport à l'évaluation est très compliqué, par exemple, le Rennes 2 ne sera plus en mesure de le faire, parce qu'ils n'ont plus les locaux, ils n'ont plus les moyens d'accompagner. Donc, en fait, à toutes les échelles, on se retrouve à la fois dans une sorte de déni et une forme d'abandon. Moi, à un moment donné, il y a cette idée aussi d'une forme d'abandon de la jeunesse pour aller chercher d'autres priorités, alors que à un moment donné, non, comme le disait Naï, c'est l'avenir. Donc quel avenir veut-on se préparer ?
16: On ne va plus traiter cette question en fait à la base pédagogique et sociale avec les moyens qu'il faut. On va traiter éventuellement par la répression. Donc voilà, c'est ça ce qui se joue en ce moment, comme vendredi dernier. Nous, on l'a vécu comme ça en tout cas.
0: Ce que j'observe, c'est qu'on parle d'individualisme, c'est très intéressant, et en même temps, je trouve ça très beau de se dire que là, je viens d'interroger des lycéens qui ont pleinement conscience d'être dans un cadre, entre guillemets, assez favorisé par rapport à d'autres lycées, c'est-à-dire que malgré cette société qui s'individualise, il y a quand même une attention particulière portée pour les autres lycéens qui vivent dans d'autres conditions, et un soutien très fort. C'est aussi très beau de se dire que finalement, on est dans une société aussi où les jeunes continuent à se serrer les coudes.
15: Ah, complètement, et c'est ce qui fait que être aux côtés de cette jeunesse est à titre personnel extrêmement nourrissant, enrichissant, énergisant. Enfin, c'est une énergie que je puise à côté d'eux, qui est au quotidien et qui me donne envie de continuer ce métier qui me fait vivre, au sens vibrer, hein, pas au sens financier. Et même nous aussi, de notre côté, en tant qu'enseignants, c'est aussi une solidarité, une forme de solidarité avec les collègues qui enseignent dans des conditions bien pires, mais même nous, ici au lycée, on s'est retrouvés avec des collègues qui sont remplaçants, donc ce qu'on appelle TZR, qui vont se retrouver sur 3 établissements et qui, à un moment donné, ne tiennent plus. Et donc la question de la RH, ça me fait doucement rire. Dans l'éducation nationale, enfin, elle n'existe globalement pas trop, la RH, ou en tous les cas, mais là aussi, dans quelles conditions est-elle traitée, avec quel personnel, avec là aussi quels moyens. Et donc à partir de ce moment-là, quand les collègues remplaçants à un moment donné sont en burn-out, ne peuvent plus, on va aller demander à des contractuels au pied levé de venir remplacer. Et puis voilà, c'est une chaîne sans fin. Donc à Châteaubriant, on n'est pas non plus épargné par cette situation, même si globalement, quand vous allez rentrer dans le lycée Châteaubriant et que il fait court, vous n'allez rien entendre parce que c'est calme, c'est un établissement calme. Néanmoins, on n'est pas épargné par certaines problématiques, mais il y a aussi pour nous un enjeu de solidarité avec d'autres établissements rennais et puis en banlieue parisienne, par exemple.
0: Pour terminer, qu'est-ce qui est important à ne pas caricaturer de ce mouvement et de ce qui est en train de se passer pour les auditeuristes qui viennent de nous rejoindre ? En quelques mots, qu'est-ce que vous craignez, de la caricature peut-être, ou de...
16: La caricature, je ne sais pas, mais qu'on va réduire ce mouvement à une question de violence ou de non-violence, parce que ce n'est pas, voilà, c'est pas l'essentiel, ce n'est pas le plus important. Le plus important, c'est vraiment les revendications, la question derrière, les problématiques derrière. Donc là, traitement médiatique, justement, qui tend à réduire tout ça, traitement politique aussi, qui réduit ça à une simple question de moyens d'expression.
15: Et moi, je dirais que la caricature, elle va plutôt venir justement de ceux qui ne vont pas vouloir écouter cette jeunesse, qui vont sombrer dans la caricature de ceux qui, à un moment donné, vont dire, voilà, sois jeune et tais-toi. Et ça, pour le coup, c'est absolument caricatural, parce que ça grossit un trait de notre société qui perdure et qui s'entête à ne pas vouloir tenir compte de la jeunesse. Et c'est ça, pour moi, la caricature, et c'est une caricature extrêmement dangereuse.
16: Donc il y a quand même un discours très fort qui dit voilà, les jeunes ne bossent plus, les jeunes ne veulent plus bosser. Nous, au quotidien, ce qu'on observe, c'est pas du tout ça. Il y a vraiment une volonté de bien faire, voilà, de vouloir bien faire et de se heurter à des obstacles. Donc voilà.
15: Et juste, une collègue a échangé effectivement avec, suite au blocus jeudi, avec des élèves et qui ont de la même manière exprimé l'idée que le discours caricatural des jeunes dans la société, c'est qu'on va leur dire que ce sont tous des feignants, qu'ils ne veulent rien, qu'ils ne veulent pas bosser, etc. Alors que, voilà, comme disait le collègue, absolument pas. Et ça aussi, c'est un discours caricatural. C'est oublier que la jeunesse, que l'adolescence, c'est un âge de construction, que la construction se fait aussi à certains moments par opposition, et que cette opposition, de temps en temps, elle fait du bien. Et en fait, il ne faut pas la prendre comme étant quelque chose de négatif, mais que cette opposition, elle nous renvoie aussi des choses que nous, adultes, on a pu oublier. Et c'est ça qu'il faut savoir entendre, et c'est ça qu'il faut accepter et accompagner, en fait. Voilà.

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1: Dans une manifestation, il y a les slogans, les pancartes, différentes prises de parole. Et puis, il y a parfois une phrase, quelques secondes seulement, qui chez nous est restée un peu plus longtemps. Cess était dans le cortège mardi 6 octobre, elle en a ramené, ce son très court, et bien d'autres. Mais celui-ci, je voulais particulièrement vous le faire entendre.
2: Est-ce que pour me commencer, tu peux me dire qui tu es, qui tu représentes ?
3: Je représente personne, je suis un parent de... Oh.
4: Je suis un parent et demi.
3: Deux secondes. Je suis un parent de jeunes et je distribue des tracts sur les droits en garde à vue.
2: Est-ce que c'est quelque chose que tu avais vu quand toi-même tu étais lycéen et qu'éventuellement tu participais à des mouvements ?
3: La présence d'adultes, de vieux.
2: La distribution de tracts pour savoir quoi faire en garde à vue.
3: Ah ouais, ouais, ouais, ouais. Oui, oui, j'étais militant étant jeune et il y avait des tracts sur les gardes à vue, des numéros d'avocats qui circulaient. Et c'est des informations importantes, c'est des droits.
2: Tu es très ému alors que tu me parles.
3: Ouais.
2: J'ai l'impression que quand même il y a une saveur qui n'est pas pareille que pour les mouvements qu'on a pu voir dans les années précédentes. Je pense aux images de l'INA qui a sorti des mobilisations de 90, où ça ne se passait pas comme aujourd'hui. Est-ce que tu veux mettre des mots dessus hein?
3: C'est pas si évident, je trouve, de mesurer les différences. Moi, à 10 ans, il y avait Malik Houssekine qui se faisait tabasser à mort par des motards, des policiers en moto avec des matraques. Plus tard, j'ai connu aussi des répressions policières très sévères. Et pourtant, j'ai bien le sentiment que ouais, ça a changé et pas en bien. Mais je ne saurais pas en faire la mesure réellement avec les émotions de quand j'avais 15 ans ou 20 ans, ou 25, et mes émotions aujourd'hui. Ce que je vois qui a beaucoup changé, c'est que nous, même si le gouvernement ne prenait pas l'orientation qu'on souhaitait, a priori, le monde allait être mieux. Aujourd'hui, on a même un doute de savoir si ça va dans des évolutions souhaitables, si ça va vraiment aller mieux. Le récit qui est fait à la jeunesse, c'est que même si on fait tous les efforts du monde, ça sera peut-être pire. Et ça, bien au-delà des répressions policières ou de finir en garde à vue, c'est d'autant plus flippant.
1: 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Il y avait aussi toutes les autres voix du cortège, puisque c'est une émission spéciale mobilisation étudiante et lycéenne. Les autres voix du cortège, je vous le disais, celles qui ne racontent pas forcément en fait la même chose, qui ne viennent pas toutes pour les mêmes raisons, mais qui se retrouvent ce jour-là dans la même rue. Wendy Mangeant est allée à leur rencontre pendant la manifestation. Elle a tendu son micro à différentes personnes. Voilà ce qu'elles avaient à dire.
5: Je m'appelle Sarah, je suis en terminale à Bréquigny, en terminale générale. Aujourd'hui, je suis là pour revendiquer nos droits parce qu'on en a marre de ne pas être écoutés, les journées surchargées, les absences nous remplacées, l'état du lycée parfois, on a des inondations dans de nombreuses classes dès qu'il commence à faire moche et on en a marre, c'est tout.
6: Là, actuellement, on est sur un bon gros mouvement. J'aime bien, c'est encadré, il y a la police et tout. Alors moi, c'est Ethan, je suis en terminale générale à La Fontaine des Eaux à Dinan. On m'a dit que le plus grand mouvement qui était à côté de chez moi, c'était à Rennes. Donc je me suis mobilisé à Rennes. Moi, j'aime bien, là, c'est ma première manifestation et vraiment, c'est super. Et de base, je suis pas très intéressé par tout ce qui est grève et je suis pas très côté politique. Mais quand j'entends dire Philippe Jauvin, vous les lycéens, retournez travailler car les petits copains en Chine, eux, ils travaillent, ça m'a un peu révolté et maintenant bah, du coup je participe à la grève à cause de ça.
7: Moi c'est Shaina et je suis en seconde à Bréquigny.
8: Je m'appelle Kalissa, je suis en seconde à Bréquigny également.
7: Faut qu'on soit solidaires en fait, faut qu'on soit là les uns pour les autres, pour ceux qui souffrent plus que nous, pour ceux qui sont dans des lycées qui sont genre vraiment genre dégradés de partout. Faut qu'on soit là pour eux et faut qu'on se batte pour ceux qui peuvent pas se battre et surtout que Rennes c'est une ville ultra importante et qu'il faut qu'on se batte pour les campagnes ou genre les lycées où genre il y en a qui ont genre des heures de route et qui dorment pas à cause des devoirs et à cause de la route, donc il faut qu'on se batte pour eux quoi.
8: Il faut que tout le monde participe pour qu'on fasse entendre le plus le mouvement étudiant, même si nous on n'est pas les principaux concernés, il faut quand même qu'on soit ici, non seulement pour les autres, mais aussi pour toutes les personnes qui ont vécu des violences. On doit être là pour supporter les gens, on doit être là pour nous faire entendre par le gouvernement, parce que récemment ça marche pas si bien. Je suis vraiment fière de ma génération, je suis vraiment fière de mon lycée, parce qu'on est là, on est là pour manifester pour nos droits, pour les droits des autres. On est ici pour défendre tout le monde, et je suis vraiment fière qu'on soit engagée, fière que cette génération soit là pour réagir à ce qui se passe politiquement, qu'on soit politisé, qu'on soit présent dans les manifestations, dans les blocus. Je suis fière de ma génération pour ça, vraiment.
9: Moi, c'est Marielle Bellet, je suis en quatrième année d'études de pharmacie à la fac de Rennes 1.
10: Est-ce que vous pouvez m'expliquer pourquoi est-ce que vous êtes ici aujourd'hui ?
9: Pour soutenir les lycéens, moi pour soutenir ma petite sœur qui est au lycée, et pour leur montrer qu'ils ne sont pas tout seuls dans leur lutte et que ça impacte plus de monde que les gens les écoutent, même si le gouvernement ne les écoute pas, les profs, les étudiants, leurs frères, leurs sœurs, la famille, les amis, les professions partout les écoutent et sont avec eux dans leur lutte.
11: Et moi c'est Juliette Aquet, pareil étudiante en quatrième année en pharmacie. Et je pense que mon ami a super bien parlé, le lycée c'est pas loin pour nous, donc on comprend totalement tout ce qu'ils vivent et c'est important d'être nombreux pour soutenir leur voix.
12: Je m'appelle Léo et je suis étudiant actuellement à Rennes 2. En Master 2. Le mouvement lycéen actuellement, il porte des revendications qui sont très communes aux nôtres, surtout vis-à-vis de l'éducation nationale et de l'enseignement supérieur. Nous, personnellement, pour la recherche, etc., le manque de moyens. Et c'est surtout pour apporter notre voix à leur lutte et ne pas essayer aussi de prendre leur combat, entre guillemets, mais vraiment de les soutenir dans leurs revendications par rapport à l'insalubrité des bâtiments, au manque de professeurs, etc. C'est assez exceptionnel, je trouve, de voir ça, parce que le mouvement lycéen, c'est un mouvement autonome qui a commencé par lui-même, et de voir que les syndicats traditionnels se mêlent à la lutte et aux appels de manifestation des lycéens, je trouve que c'est vraiment réconfortant, et ça amène de l'espoir pour ce qui va suivre, étant donné que c'est rare qu'on voit des institutions qu'on va dire traditionnel, se mêler à ces revendications autonomes.
13: Je suis Mathieu Maillot, je suis professeur de français au lycée Anita Conti à Bru, et je suis aussi représentant du SNES-CFSU, le syndicat majoritaire dans le second degré. On a des vrais besoins de reconnaissance des enseignants aussi, et donc ça rejoint les mobilisations, les mots d'ordre des lycéens qui se sont mobilisés en fin de semaine dernière. Donc c'est tout à fait logique qu'on soit aujourd'hui dans une forme de convergence des luttes, parce que les revendications des lycéens, ce sont aussi les nôtres depuis des années.
14: On est dans la rue, on espère bien que les autres secteurs vont suivre la jeunesse, et c'est pour ça qu'on est là aujourd'hui. Fabienne Portanguin de l'Union syndicale solidaire 35. On est présent ici parce qu'on appelle à soutenir la mobilisation de la jeunesse, hein, puisqu'ils se mobilisent depuis déjà plus d'une semaine pour dénoncer leurs conditions d'études. Il se trouve que leurs revendications rejoignent les nôtres parce qu'ils sont clairement dans la défense des services publics. Nous-mêmes, on était en manifestation et en grève le 29 septembre dernier, donc la semaine dernière. Donc pour nous, ça paraît logique d'être à nouveau dans la rue à leur côté aujourd'hui.
1: Voilà, depuis quelques jours, notre radio fonctionne autrement. Il y a des studios auxquels on n'accède plus vraiment comme avant, une antenne qu'il faut bricoler, en tout cas réinventer l'installation pour émettre. On en est là aujourd'hui. Merci à Timothée qui est en action pour nous permettre de vous retrouver le plus tôt possible. Cette émission vous arrive avec un peu de retard, mais on tenait à revenir sur ce qui s'est passé ce mardi 6 octobre et surtout laisser du temps à celles et ceux qu'on a rencontrés, du temps de parole, parce que ces paroles-là sont précieuses et qu'elles méritaient mieux que quelques secondes d'antenne. Prenez soin de ce qui vous relie aux autres et s'il vous plaît, faites-en quelque chose de bien. À demain, tendez l'oreille à votre radio sauvage, tendez l'oreille, vous écoutez Syllabe.

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